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1: Alors si comme moi vous ne voulez pas avoir un animal de compagnie, hein, malgré que ma fille me demande constamment d'avoir un chien, un chat ou même encore un ours, eh bien direction Montpellier, puisqu'à Montpellier il y a un bar à chat qui a ouvert et c'est juste un endroit trop cosy. C'est Fanny C sur Instagram qui nous fait cette petite visite guidée et je vous dis, c'est la solution. Pas de chat à la maison, mais pas loin de chez vous. J'adore ce genre de concept, écoutez.
2: Je vous fais découvrir l'adresse la plus mignonne que j'ai testée récemment. Il s'agit de la Maison des Chats en plein cœur de Montpellier. Honnêtement, c'est l'endroit rêvé. Tu peux venir bruncher, prendre un goûter ou juste boire un café tout en étant entouré de chats. D'ailleurs, j'ai beaucoup aimé la déco, c'était très cosy. En plus, le brunch était super bon. Les boissons aussi, on s'est vraiment régalé. Je vous avoue que j'ai failli repartir avec ce petit chat. Il s'appelle Smoothie, il était vraiment trop mignon. Évidemment, c'est un lieu qui respecte totalement le bien-être des chats.
1: J'adore ce concept. En plus, il paraît que la ronron thérapie, écoutez les chats ronronner, c'est bon pour la santé.
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1: Dans le Fuego Comedy Club, mon amie Nadège Sangène, je l'adore, elle me fait tellement rire sur ses vidéos. Nadège nous parle de la différence entre 20 ans et 40 ans. Ah oui, ce qu'on aimait quand on avait 20 ans et ce qu'on aime à 40 ans, c'est pas du tout la même chose, mais ça nous met un sacré coup de vieux. Écoutez.
2: J'ai 42 ans et je vous assure, j'ai des délires de meuf de 42 ans, vraiment. Non, c'est vrai, hein, je vous assure. Là, on est en train de parler dans les coulisses. Et vous savez ce qui me fait le plus plaisir dans ma vie? Quand je change mes draps et que je mets un nouveau pyjama. Oh là là là là! Ça satisfait à mon bonheur. Et je suis là, oh là là là là, oh là là, coton 400 fils, oh du percale, oh là là. Non mais c'est là que j'ai vu que j'avais vieilli. Avant je m'en foutais. Là il y en a un, il a 20 ans, je lui dis tes draps propres. Des quoi? Je crois même il a même pas de draps. Moi je mets le drap housse, le drap plat, là où... Voilà, j'ai vieilli.
1: C'est tellement vrai. Moi quand je mets mes nouveaux draps et qu'ils sentent la soupline, vous savez, ça fait tellement du bien de se coucher dans des draps qui sentent bon. Eh ben on n'a plus les mêmes prétentions quand on a 40 ans. 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

même pour vous une info totalement what the fuego. Alors le pays avec le plus de fuseaux horaires au monde est, roulement de tambour, la France. Techniquement, si on parle de la région, c'est la Guyane française qui contribue au fait que la France détient le record mondial de fuseaux horaires, 12 au total, mais plus insolite encore, au Panama, à cause de la courbure de l'isthme, on peut voir le soleil se lever sur l'océan Atlantique et se coucher sur l'océan Pacifique. Ça, c'est juste quelque chose de magnifique. Et alors, ça vous donne des clichés, des photos totalement what the fuego. 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
1: Il est 7h, bienvenue sur Fuego. Hello à tous, bienvenue sur Radio Fuego. On passe en mode été, mais on vous accompagne tout au long de la journée. Et on démarre avec Willy William. Comment ça va sur Radio Fuego?
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2: 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Place à votre météo de ce début de semaine. Lundi 29 juin, il va faire encore chaud. C'est une ambiance de serre avant les orages. À Paris, comptez 22 degrés ce matin, 34 cet après-midi. Une nouvelle nuit tropicale. Hein. L'ambiance devient suffocante et électrique en soirée. À Lillois, il fait 19 ce matin au réveil, 31 cet après-midi. C'est très lourd sous un ciel qui se voile progressivement. Si vous êtes à Lyon, comptez 24 déjà au réveil, 26 cet après-midi. Toujours une chaleur extrême et pas un souffle de vent dans la cuvette rhodanienne. Allons faire un tour à Toulouse où il fait 22 ce matin, 33 cet après-midi. Atmosphère de serre, le ciel devient chaotique et menaçant sur les Pyrénées. On va donc faire un tour à Bruxelles où vous nous écoutez en DAB+. Le temps devient très lourd sur la Belgique puisqu'on compte 29 degrés cet après-midi. À Genève, vous êtes aussi de plus en plus nombreux à nous rejoindre grâce au DAB+. Et ben, pas de relâchement pour l'instant puisqu'on maintient une chaleur intense sur le bassin lémanique avec 34 degrés à l'ombre sous un ciel de plomb. Allons faire un tour en Colombie, à Cartagena où il fait 26 degrés ce matin. Il fera 33 cet après-midi. Et pour garder les fruits croquants et frais, les vendeurs de fruits en robe colorée qui se baladent dans la ville tapissent le fond de leur bassine en aluminium avec des feuilles de bananier fraîchement coupées et un lit de cire d'abeille sauvage puisque les feuilles de bananier agissent comme un isolant.

0: thermique. Parfait, ça c'est la bonne technique. Revenons en France, notre ville la plus fuego, celle où il fera le plus chaud aujourd'hui. Bien, il y en a deux. Il faudra être à Auxerre ou encore à Châteauroux où il fera 37 au meilleur de la journée. Gims, Luisa Sonza et Ilia débarquent avec La Bubu. Juste après Rosalia, on s'écoute Despecha. Bienvenue sur Fuego.
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Montez le son pour Rihanna. On va écouter le remix de Disturbia juste après J Balvin en featuring avec West Coast sur Radio Fuego.

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1: C'est lundi 29 juin, j'espère que tout va bien pour vous. Dernière semaine d'école pour les enfants. Les parents sont ravis, bon, les enfants surtout. Et vous allez pouvoir profiter de Radio Fuego tout au long de cet été. On vous accompagne, on passe en mode été. C'est l'été, 365 jours par an ici sur Radio Fuego. Donc on va rien changer. 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Croyez-moi, le meilleur du son latino, dance et urbain, c'est ici sur Radio Fuego et il ne prend pas de vacances. Allez, montez le son pour Drake, on va s'écouter God's Plan juste après Pedro Sampaio, MC Menoka et Melody, c'est Jet Ski sur Fuego.
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1: Il est bientôt 7h30 sur Radio Fuego. Et dans le Fuego Comedy Club, c'est Az, Az officiel, qui s'invite et qui nous parle de quelque chose qu'on a quasiment tous vécu. 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
2: J'arrive là-bas, je m'assois en face de la RH et là commence le début des mensonges. On connaît tout ça, hein. T'as mis n'importe quoi sur le CV, mais faut garder la face. Hein. Tu t'es habillé une fois en poulet devant le KFC, t'as mis que t'étais dans l'événementiel. Hein. Elle me regarde, elle me dit, alors vous, votre rôle, ça va être d'emballer et d'envoyer les colis. Quelles sont vos motivations? Je lui dis, bah, j'adore le scotch, les cartons. En fait, moi, depuis tout petit, je fais des petites cabanes en carton dans ma chambre. Je rentre dedans, je dis, voilà, tiens, pourquoi pas préparateur de commandes, en fait. C'est fou, hein? On pose des questions bêtes en entretien. On continue l'entretien comme ça, je suis là pour être préparateur de commandes, ok? Elle me regarde, elle me dit, qu'est-ce que vous pensez que vous allez apporter en plus à l'entreprise? Je lui dis, bah là, en tant que préparateur de commandes, je vais apporter en plus tout ce qui est préparation, apporter en plus des commandes, tout ce qui touche à la préparation commandaire, en fait. Hein, c'est quand c'est plus quoi dire en entretien, t'inventes des mots. Tout ce qui touche aux commandités, par rapport au commandage, en fait. Ouais, voilà.
1: J'avoue que des fois, on sait plus trop quoi inventer. Moi, mon frère a mis quand même sur son CV japonais Notion, parce qu'il regarde Dragon Ball Z depuis qu'il est petit. Bon, ça lui a jamais servi, en tout cas. Sur Radio Fuego, pas besoin de vous faire passer d'entretien. Vous êtes ici, en plein cœur du meilleur du son latino, dance et urbain. C'est Radio Fuego, bien évidemment. Bébé Rexha et David Guetta débarquent avec Sad Girl, juste après Rao Alejandro et Bad Bunny. On s'écoute Que Pasaría, bienvenue.
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Votre frugoscope de ce lundi 29 juin, c'est l'anniversaire de la chanteuse Nicole Scherzinger. Les béliers, vous pourriez avoir une excellente idée dès le début de la journée. Notez-la quelque part, elle pourrait devenir un beau projet dans les semaines à venir. Taureau, vous aurez envie de retrouver un peu de confort et de simplicité. Un moment partagé avec vos proches ou un petit plaisir du quotidien suffira à vous remettre de bonne humeur. Les gémeaux, une surprise pourrait venir basculer votre emploi du temps. Pas de panique, ce changement pourrait finalement jouer en votre faveur. Cancer, vous serez plus sûr de vous que ces derniers jours. C'est le bon moment pour prendre une décision que vous repoussiez depuis quelques temps. Les lions, vous êtes le signe amoureux du jour. Une rencontre, un compliment ou un geste tendre pourrait bien illuminer votre journée. Si vous êtes en couple, profitez-en pour casser un peu la routine. Vierge, vous pourriez avoir envie de commencer quelque chose de nouveau, une activité, une formation ou même un défi personnel. Balance, votre téléphone pourrait bien sonner plus souvent que d'habitude. Entre invitations, nouvelles et messages, cette journée sera placée sous le signe des échanges. Scorpion, vous aurez l'occasion de montrer tout votre sang-froid face à une situation imprévue. Votre calme impressionnera votre entourage. Les sagittaires, vous pourriez avoir envie de préparer une sortie, un week-end ou de penser à vos prochaines vacances. Se projeter dans de bons moments vous fera un bien fou. Capricorne, vous êtes le signe star du jour. Vos compétences et votre sérieux pourraient être remarqués. Une personne pourrait vous faire une proposition. Les Verseaux, vous êtes le signe fuego du jour. Vous débordez d'énergie et d'enthousiasme. Votre bonne humeur est communicative, mais évitez de vouloir tout faire en une seule journée. Et enfin, Poisson, c'est vous qui êtes le signe chance du jour. Un heureux hasard, une bonne nouvelle ou une belle coïncidence pourrait vous faire sourire aujourd'hui. Gardez l'esprit ouvert. Mon conseil astro du jour, cette semaine commence avec une belle énergie. Osez dire oui à ce qui vous fait envie, même si cela vous sort un peu de vos habitudes. Je vous prépare tout de suite Romeo Santos et Prince Royce avec Dardos. 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Montez le son, Romeo Santos et Prince Royce, c'est tout de suite sur Fuego.

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1: Excellent lundi, bon début de journée à l'écoute de Radio Fuego. Si vous n'avez pas encore trouvé votre destination de vacances, et bien grâce au compte Instagram de Explore with James, j'ai trouvé la destination où personne ne pense aller, enfin pas beaucoup, tellement sous-côté, c'est la Norvège, il paraît que c'est magnifique. Bah écoutez, il nous en parle aujourd'hui et croyez-moi, ça va vous donner envie peut-être de changer vos plans.
2: À 2 heures de Paris, j'ai découvert le pays le plus sous-côté d'Europe, la Norvège. Dans ce pays, tu as tout, des paysages époustouflants avec des fjords, des montagnes, des activités en plein air, rando, ski, des villes modernes mais aussi historiques comme Oslo et Bergen, une culture riche, notamment celle des Vikings, et un mode de vie éco-responsable. Il y a vraiment un bon respect de l'environnement. Ce voyage, tu peux carrément le faire en couple, en famille, mais seule condition, être prêt à beaucoup marcher et à débourser quelques euros. En tout cas, la nourriture est de qualité. J'ai même entendu que le saumon, ils le donnaient aux chats, tellement ils en ont.
1: Il y a tellement de pays qu'on aurait envie d'explorer. En tout cas, ça donne envie. 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Le classique Fuego de Calvin Harris débarque avec How Deep Is Your Love, juste après Carol J, Ivoni Bonita sur Radio Fuego.

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1: Il est bientôt 8h sur Radio Fuego et dans le What de Fuego, je vous emmène au Japon, direction le championnat du monde de saute-mouton humain. J'adore jouer à saute-mouton, enfin quand j'étais plus jeune. Si vous jouiez à ça dans la cour de récré, sachez qu'au Japon, c'est devenu une discipline de haut niveau. Lors du championnat de BA, des équipes s'affrontent dans une course de vitesse où les équipiers doivent sauter les uns par-dessus les autres en continu sur une distance de 100 mètres. Le rythme, il est tellement effréné qu'on dirait des gymnastes sous caféine. Je vous assure, faut les voir, les images, elles sont folles. Je vais vous les partager sur les réseaux sociaux, mais moi, mes grandes jambes, je suis persuadée que je pourrais gagner. L'année prochaine, je m'inscris et je sais que vous allez me suivre. Enfin, forcément, vous allez me suivre parce que c'est totalement What de Fuego. Le Fuego Shot, lui, débarque. Trois titres latinos qui s'enchaînent pour terminer l'heure sans interruption. Ça démarre avec Allez, on s'écoute Capaz.
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0: Place à votre météo de ce début de semaine. Lundi 29 juin, il va faire encore chaud. C'est une ambiance de serre avant les orages. À Paris, comptez 22 degrés ce matin, 34 cet après-midi. Une nouvelle nuit tropicale. Hein. L'ambiance devient suffocante et électrique en soirée. À Lillois, il fait 19 ce matin au réveil, 31 cet après-midi. C'est très lourd sous un ciel qui se voile progressivement. Si vous êtes à Lyon, comptez 24 déjà au réveil, 26 cet après-midi. Toujours une chaleur extrême et pas un souffle de vent dans la cuvette rhodanienne. Allons faire un tour à Toulouse où il fait 22 ce matin, 33 cet après-midi. Atmosphère de serre, le ciel devient chaotique et menaçant sur les Pyrénées. On va donc faire un tour à Bruxelles où vous nous écoutez en DAB+. Le temps devient très lourd sur la Belgique puisqu'on compte 29 degrés cet après-midi. À Genève, vous êtes aussi de plus en plus nombreux à nous rejoindre grâce au DAB+. Et ben pas de relâchement pour l'instant puisqu'on maintient une chaleur intense sur le bassin lémanique avec 34 degrés à l'ombre sous un ciel de plomb. Allons faire un tour en Colombie, à Cartagena où il fait 26 degrés ce matin, il fera 33 cet après-midi. Et pour garder les fruits croquants et frais, les vendeurs de fruits en robe colorée qui se baladent dans la ville tapissent le fond de leur bassine en aluminium avec des feuilles de bananier fraîchement coupées et un lit de cire d'abeille sauvage puisque les feuilles de bananier agissent comme un isolant thermique parfait. Ça, c'est la bonne technique. Revenons en France, notre ville la plus fuego, celle où il fera le plus chaud aujourd'hui. Mais il y en a deux. Il faudra être à Auxerre ou encore à Châteauroux où il fera 37 au meilleur de la journée. Le Hola Noventa Fuego, c'est Real McCoy avec Another Night juste après Easy Kid, on s'écoute Shiny.
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0: 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J'ai pour vous le classique Fuego, celui de Florida et T-Pain. On va s'écouter Low. C'est le moment de monter le son. Juste après notre artiste 100% Fuego, Avril Del Mar. On s'écoute tout de suite Baya Ib sur Fuego.
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0: pour vous accompagner en France, en Suisse, en Belgique, tout au long de la journée. Radio Frigo bascule en mode été. Et croyez-moi, cet été, on va vous faire découvrir encore de nombreux artistes. On vous a fait découvrir Samurai J. Samurai J qui était là le 17 juin dernier pour le lancement officiel de Radio Frigo, le Viva Frigo Festival. Comment vous dire que j'ai encore du mal à me remettre de cette rencontre? Samurai J, c'est le rappeur napolitain de 27 ans seulement qui retourne les salles, qui fait des concerts de folie. Le public est en feu. Vous étiez en feu, vous aussi, hein, à la fiducie à l'Astéria. Et ben Samurai J, il arrive dans un instant avec Naira, Vito Salamanca. On va s'écouter Off Session. Je vous cale également Ed Marquis et Amy, Pond the Replay. C'est le remix Fuego.
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2: 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On connaît tout ça, hein. T'as mis n'importe quoi sur le CV, mais faut garder la face, hein. Tu t'es habillé une fois en poulet devant le KFC, t'as mis que t'étais dans l'événementiel, hein. Elle me regarde, elle me dit, alors vous, votre rôle, ça va être d'emballer et d'envoyer les colis. Quelles sont vos motivations? Je lui dis, bah, j'adore le scotch, les cartons. En fait, moi, depuis tout petit, je fais des petites cabanes en carton dans ma chambre. Je rentre dedans, je dis, voilà, tiens, pourquoi pas préparateur de commandes, en fait. C'est fou, hein? Il pose des questions bêtes en entretien. On continue l'entretien comme ça, je suis là pour être préparateur de commandes, ok? Elle me regarde, elle me dit, qu'est-ce que vous pensez que vous allez apporter en plus à l'entreprise? Je lui dis, bah là, en tant que préparateur de commandes, je vais apporter en plus tout ce qui est préparation, apporter en plus des commandes, tout ce qui touche à la préparation commandaire, en fait. Hein, c'est quand c'est plus quoi dire en entretien, t'inventes des mots. Tout ce qui touche aux commandités, par rapport au commandage, en fait. Ouais, voilà.
1: J'avoue que des fois, on sait plus trop quoi inventer. Moi, mon frère a mis quand même sur son CV japonais Notion, parce qu'il regarde Dragon Ball Z depuis qu'il est petit. Bon, ça lui a jamais servi, en tout cas. 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Dr Yaro débarque avec Confirmé, juste après J Balvin, Ryan Castro et DJ Snake. On s'écoute tantôt.

à votre frigoscope de ce lundi 29 juin, c'est l'anniversaire de la chanteuse Nicole Scherzinger. Les béliers pourraient avoir une excellente idée dès le début de la journée. Notez-la quelque part, elle pourrait devenir un beau projet dans les semaines à venir. Taureau, vous aurez envie de retrouver un peu de confort et de simplicité. Un moment partagé avec vos proches ou un petit plaisir du quotidien suffira à vous remettre de bonne humeur. Les gémeaux, une surprise pourrait venir basculer votre emploi du temps. Pas de panique, ce changement pourrait finalement jouer en votre faveur. Cancer, vous serez plus sûr de vous que ces derniers jours. C'est le bon moment pour prendre une décision que vous repoussiez depuis quelques temps. Les lions, vous êtes le signe amoureux du jour. Une rencontre, un compliment ou un geste tendre pourrait bien illuminer votre journée. Si vous êtes en couple, profitez-en pour casser un peu la routine. Vierge, vous pourriez avoir envie de commencer quelque chose de nouveau. Une activité, une formation ou même un défi personnel. Balance, votre téléphone pourrait bien sonner plus souvent que d'habitude. Entre invitations, nouvelles et messages, cette journée sera placée sous le signe des échanges. Scorpion, vous aurez l'occasion de montrer tout votre sang-froid face à une situation imprévue. Votre calme impressionnera votre entourage. Les sagittaires, vous pourriez avoir envie de préparer une sortie, un week-end ou de penser à vos prochaines vacances. Se projeter dans de bons moments vous fera un bien fou. Capricorne, vous êtes le signe star du jour. Vos compétences et votre sérieux pourraient être remarqués. Une personne pourrait vous faire une proposition. Les Verseaux, vous êtes le signe fuego du jour. Vous débordez d'énergie et d'enthousiasme. Votre bonne humeur est communicative, mais évitez de vouloir tout faire en une seule journée. Et enfin, Poisson, c'est vous qui êtes le signe chance du jour. Un heureux hasard, une bonne nouvelle ou une belle coïncidence pourrait vous faire sourire aujourd'hui. Gardez l'esprit ouvert. Mon conseil astro du jour, cette semaine commence avec une belle énergie. Osez dire oui à ce qui vous fait envie, même si cela vous sort un peu de vos habitudes. Prince Royce débarque tout de suite en featuring avec Mike Towers, Carita de Innocente. 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
1: Bon début de semaine, bon début de journée à l'écoute de Radio Fuego. C'est le moment de retrouver Anissa de Brooklyn Fit qui va nous donner des conseils pour sortir un petit peu du brouillard. Mais forcément, en ce début de semaine, on aurait peut-être eu envie de rester au lit plus longtemps, de prolonger le week-end. Mais grâce à Anissa, on va avoir des techniques pour démarrer la semaine du bon pied. Écoutez.
2: Hello Radio Fuego, j'espère que vous allez bien. En tout cas, si vous sentez un petit peu dans le brouillard ou que votre cerveau rame, moi je vous file ce matin 3 activités ultra simples pour le booster. Et on commence tout de suite avec un petit peu de lecture. Je vous propose de lire 15 minutes par jour un article ou un chapitre de livre. Ça va activer votre concentration et votre mémoire et c'est tellement, tellement agréable. Deuxième activité, faites quelque chose de créatif, que ce soit de l'écriture, du dessin, du coloriage. Même quelques minutes par jour vont suffire à stimuler votre cerveau. Et enfin, bougez, mon activité préférée, une petite marche rapide, une petite séance de yoga, du sport léger, ça va envoyer du sang et de l'oxygène à votre cerveau et ça va vous mettre de bonne humeur. Essayez-les dès aujourd'hui et vous verrez la différence. C'était Brooklyn Fit pour Radio Fuego.
1: Merci Anissa. Franglish et Que Black se prépare pour Génération Impolie. Juste après Farruko, on écoute Pepas sur Radio Fuego.
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2: Il est bientôt 9h sur Radio Fuego et dans le Watt de Fuego, direction la Chine. Alors oubliez les fusées magiques qui illuminent la nuit. Hein. L'artiste chinois Kaigo Qiang a révolutionné le genre en créant des feux d'artifice de jour. À la place des étincelles, c'est des bombes qui projettent d'immenses vagues de fumée colorées, du noir d'encre, du rouge sang, du bleu fluo qui dessinent des arbres, des nuages ou encore des cascades monumentales dans le ciel bleu azur. Le rendu visuel est dingue. Franchement, c'est magnifique. Je vais vous poster là sur notre compte Instagram Radio Fuego Off des photos et des vidéos. Ça va vous donner envie, vous aussi, de balancer un feu d'artifice dans le ciel là, pour déclarer votre flamme ou pour annoncer, pourquoi pas, le sexe de votre enfant. C'est quelque chose qui cartonne et moi, je trouve ça magnifique. Rendez-vous sur Radio Fuego Off. Le Fuego Shot, trois titres latinos qui s'enchaînent pour terminer l'heure sans interruption. Ça aussi, c'est un feu d'artifice totalement Fuego. Ça démarre avec Ryan Castro, Capo et Gangsta. On s'écoute la villa.
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0: Place à votre météo de ce début de semaine. Lundi 29 juin, il va faire encore chaud. C'est une ambiance de serre avant les orages. À Paris, comptez 22 degrés ce matin, 34 cet après-midi. Une nouvelle nuit tropicale. Hein. L'ambiance devient suffocante et électrique en soirée. À Lillois, il fait 19 ce matin au réveil, 31 cet après-midi. C'est très lourd sous un ciel qui se voile progressivement. Si vous êtes à Lyon, comptez 24 déjà au réveil, 26 cet après-midi. Toujours une chaleur extrême et pas un souffle de vent dans la cuvette rodanienne. Allons faire un tour à Toulouse où il fait 22 ce matin, 33 cet après-midi. Atmosphère de serre, le ciel devient chaotique et menaçant sur les Pyrénées. On va donc faire un tour à Bruxelles où vous nous écoutez en DAB+. Le temps devient très lourd sur la Belgique puisqu'on compte 29 degrés cet après-midi. À Genève, vous êtes aussi de plus en plus nombreux à nous rejoindre grâce au DAB+. Et bien pas de relâchement pour l'instant puisqu'on maintient une chaleur intense sur le bassin lémanique avec 34 degrés à l'ombre sous un ciel de plomb. Allons faire un tour en Colombie, à Cartagena où il fait 26 degrés ce matin, il fera 33 cet après-midi. Et pour garder les fruits croquants et frais, les vendeurs de fruits en robe colorée qui se baladent dans la ville tapissent le fond de leur bassine en aluminium avec des feuilles de bananier fraîchement coupées et un lit de cire d'abeille sauvage puisque les feuilles de bananier agissent comme un isolant thermique parfait. Ça, c'est la bonne technique. Revenons en France, notre ville la plus fuego, celle où il fera le plus chaud aujourd'hui, bien, il y en a deux. Il faudra être à Auxerre ou encore à Châteauroux où il fera 37 au meilleur de la journée. J'ai pour vous Gims avec Ninao, juste après Ozuna. On s'écoute le remix de El Farsente sur Radio Fuego.
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1: Excellent lundi, bon début de journée à l'écoute de Radio Fuego. 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

0: 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Je vous cale dans un instant Bonnie M, le remix de Rasputin en featuring avec Majestic, juste après Bad Bunny sur Radio Fuego.
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0: 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Le classique Fuego, c'est Drake qui débarque avec Hotline Bling, juste après Lucenzo. Le meilleur du son latino, on s'écoute Limoncello sur Fuego.
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1: Bientôt 9h30 sur Fuego. Et dans le Fuego Comedy Club, c'est Az. 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
2: J'arrive là-bas, je m'assois en face de la RH et là commence le début des mensonges. On connaît tout ça, hein. T'as mis n'importe quoi sur le CV mais faut garder la face, hein. Tu t'es habillé une fois en poulet devant le KFC, t'as mis que t'étais dans l'événementiel, hein. Elle me regarde, elle me dit, alors vous, votre rôle, ça va être d'emballer et d'envoyer les colis. Quelles sont vos motivations? Je lui dis, bah, j'adore le scotch, les cartons. En fait, moi, depuis tout petit, je fais des petites cabanes en carton dans ma chambre. Je rentre dedans, je dis, voilà, tiens, pourquoi pas préparateur de commandes, en fait. C'est fou, hein. Il pose des questions bêtes en entretien. On continue l'entretien comme ça, je suis là pour être préparateur de commandes, ok. Elle me regarde, elle me dit, qu'est-ce que vous pensez que vous allez apporter en plus à l'entreprise? Je lui dis, bah là, en tant que préparateur de commandes, je vais apporter en plus tout ce qui est préparation, apporter en plus des commandes, tout ce qui touche à la préparation commandaire, en fait. Hein, c'est quand c'est plus quoi dire en entretien, t'inventes des mots. Tout ce qui touche aux commandités, par rapport au commandage, en fait. Ouais, voilà.
1: J'avoue que des fois, on sait plus trop quoi inventer. Moi, mon frère a mis quand même sur son CV japonais Notion, parce qu'il regarde Dragon Ball Z depuis qu'il est petit. Bon, ça lui a jamais servi, en tout cas. Sur Radio Fuego, pas besoin de vous faire passer d'entretien. 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Notre gros coup de cœur du moment, DJ Goja en featuring avec Jason Derulo et Melody. On va écouter Michiko juste après Serena Brancale. C'est Al Mio Paese sur Radio Fuego.

à votre frigoscope de ce lundi 29 juin, c'est l'anniversaire de la chanteuse Nicole Scherzinger. Les béliers pourraient avoir une excellente idée dès le début de la journée. Notez-la quelque part, elle pourrait devenir un beau projet dans les semaines à venir. Taureau, vous aurez envie de retrouver un peu de confort et de simplicité. Un moment partagé avec vos proches ou un petit plaisir du quotidien suffira à vous remettre de bonne humeur. Les Gémeaux, une surprise pourrait venir basculer votre emploi du temps. Pas de panique, ce changement pourrait finalement jouer en votre faveur. Cancer, vous serez plus sûr de vous que ces derniers jours. C'est le bon moment pour prendre une décision que vous repoussiez depuis quelques temps. Les Lions, vous êtes le signe amoureux du jour. Une rencontre, un compliment ou un geste tendre pourrait bien illuminer votre journée. Si vous êtes en couple, profitez-en pour casser un peu la routine. Vierge, vous pourriez avoir envie de commencer quelque chose de nouveau, une activité, une formation ou même un défi personnel. Balance, votre téléphone pourrait bien sonner plus souvent que d'habitude. Entre invitations, nouvelles et messages, cette journée sera placée sous le signe des échanges. Scorpion, vous aurez l'occasion de montrer tout votre sang-froid face à une situation imprévue. Votre calme impressionnera votre entourage. Les Sagittaires, vous pourriez avoir envie de préparer une sortie, un week-end ou de penser à vos prochaines vacances. Se projeter dans de bons moments vous fera un bien fou. Capricorne, vous êtes le signe star du jour. Vos compétences et votre sérieux pourraient être remarqués. Une personne pourrait vous faire une proposition. Les Verseaux, vous êtes le signe fuego du jour. Vous débordez d'énergie et d'enthousiasme. Votre bonne humeur est communicative, mais évitez de vouloir tout faire en une seule journée. Et enfin, Poisson, c'est vous qui êtes le signe chance du jour. Un heureux hasard, une bonne nouvelle ou une belle coïncidence pourrait vous faire sourire aujourd'hui. Gardez l'esprit ouvert. Mon conseil astro du jour, cette semaine commence avec une belle énergie. Osez dire oui à ce qui vous fait envie, même si cela vous sort un peu de vos habitudes. The Weeknd débarque, I Feel It Coming. Ça arrive juste après Kalema et Taïk. On s'écoute, dis-le-moi. Bienvenue sur Fuego.

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1: Excellent lundi, bon début de journée à l'écoute de Radio Fuego. Si vous n'avez pas encore trouvé votre destination de vacances, et bien grâce au compte Instagram de Explore with James, j'ai trouvé la destination où personne ne pense aller, enfin pas beaucoup, tellement sous-côté, c'est la Norvège. Il paraît que c'est magnifique. Bah écoutez, il nous en parle aujourd'hui et croyez-moi, ça va vous donner envie peut-être de changer vos plans.
2: À 2 heures de Paris, j'ai découvert le pays le plus sous-côté d'Europe, la Norvège. Dans ce pays, tu as tout, des paysages époustouflants avec des fjords, des montagnes, des activités en plein air, rando, ski, des villes modernes mais aussi historiques comme Oslo et Bergen, une culture riche, notamment celle des Vikings, et un mode de vie éco-responsable. Il y a vraiment un bon respect de l'environnement. Ce voyage, tu peux carrément le faire en couple, en famille, mais seule condition, être prêt à beaucoup marcher et à débourser quelques euros. En tout cas, la nourriture est de qualité. J'ai même entendu que le saumon, ils le donnaient aux chats, tellement ils en ont.
1: Il y a tellement de pays qu'on aurait envie d'explorer. En tout cas, ça donne envie. 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Bibi Rexha et Faceless débarquent avec New Religion juste après Naika, One Track Mind. C'est mon coup de cœur du moment. Montez le son sur Fuego.
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0: On s'approche de 9h sur Radio Fuego et dans le Watt de Fuego, dans la ville d'Augsbourg, et bien c'est direction l'Allemagne, il y a des ingénieurs routiers qui ont décidé d'injecter un peu de magie dans les trajets du quotidien. Au lieu du traditionnel petit bonhomme vert et rouge, les feux de signalisation piéton affichent Casse-Noisette ou la marionnette de Pinocchio. Moi je trouve ça génial. C'est la seule ville au monde où quand vous attendez sagement, et bien il y a Pinocchio qui change de couleur avant de traverser. C'est adorable pour les enfants. Tout le monde adore et franchement ça donne du coup un petit peu plus de discipline. Voilà, moi je trouve ça génial. Allez voir, je vous mets des vidéos sur nos réseaux sociaux, vous allez adorer. Direction le Fuego Shot, trois titres latinos qui s'enchaînent pour terminer l'heure. Ça démarre avec Rauw Alejandro Vizin. On s'écoute Contrabando sur Radio Fuego.
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0: 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On s'écoute Como ça va.
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Place à votre météo de ce début de semaine. Lundi 29 juin, il va faire encore chaud. C'est une ambiance de serre avant les orages. À Paris, comptez 22 degrés ce matin, 34 cet après-midi. Une nouvelle nuit tropicale. L'ambiance devient suffocante et électrique en soirée. À Mille-Lillois, il fait 19 ce matin au réveil, 31 cet après-midi. C'est très lourd sous un ciel qui se voile progressivement. Si vous êtes à Lyon, comptez 24 déjà au réveil, 26 cet après-midi. Toujours une chaleur extrême et pas un souffle de vent dans la cuvette rhodanienne. Allons faire un tour à Toulouse où il fait 22 ce matin, 33 cet après-midi. Atmosphère de serre, le ciel devient chaotique et menaçant sur les Pyrénées. On va donc faire un tour à Bruxelles où vous nous écoutez en DAB+. Le temps devient très lourd sur la Belgique puisqu'on compte 29 degrés cet après-midi. À Genève, vous êtes aussi de plus en plus nombreux à nous rejoindre grâce au DAB+. Et pas de relâchement pour l'instant puisqu'on maintient une chaleur intense sur le bassin lémanique avec 34 degrés à l'ombre sous un ciel de plomb. Allons faire un tour en Colombie, à Cartagena où il fait 26 degrés ce matin, il fera 33 cet après-midi. Et pour garder les fruits croquants et frais, les vendeurs de fruits en robe colorée qui se baladent dans la ville tapissent le fond de leur bassine en aluminium avec des feuilles de bananier fraîchement coupées et un lit de cire d'abeille sauvage puisque les feuilles de bananier agissent comme un isolant thermique parfait. Ça, c'est la bonne technique. Revenons en France, notre ville la plus fuego, celle où il fera le plus chaud aujourd'hui, mais il y en a deux. Il faudra être à Auxerre ou encore à Châteauroux où il fera 37 au meilleur de la journée. Montez le son, c'est Lenny qui débarque. On va écouter Antidote juste après Enrique Iglesias et Bailando sur Radio Fuego. 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

0: 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Teddy Swims se prépare. On écoutera le remix de The Door juste après Daddy Yankee. Montez le son, la température va monter sur Radio Fuego.
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1: On écoutait le remix de The Door. À l'instant, c'était Teddy Swims sur Radio Fuego. J'adore ce morceau. Bienvenue. Si vous venez d'allumer Radio Fuego, je vous accompagne jusqu'à 11h. Ça y est, on bascule.

0: et Mélodie se préparent également pour jet ski. Alors installez-vous confortablement, branchez Radio Fuego. 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Bienvenue. 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
2: 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On connaît tout ça, hein. T'as mis n'importe quoi sur le CV, mais faut garder la face. Tu t'es habillé une fois en poulet devant le KFC, t'as mis que t'étais dans l'événementiel. Hein. Elle me regarde, elle me dit, alors vous, votre rôle, ça va être d'emballer et d'envoyer les colis. Quelles sont vos motivations? Je lui dis, bah, j'adore le scotch, les cartons. En fait, moi, depuis tout petit, je fais des petites cabanes en carton dans ma chambre. Je rentre dedans, je dis, voilà, tiens, pourquoi pas préparateur de commandes, en fait. C'est fou, hein? Il pose des questions bêtes en entretien. On continue l'entretien comme ça, je suis là pour être préparateur de commandes, ok? Elle me regarde, elle me dit, qu'est-ce que vous pensez que vous allez apporter en plus à l'entreprise? Je lui dis, bah là, en tant que préparateur de commandes, je vais apporter en plus tout ce qui est préparation, apporter en plus des commandes, tout ce qui touche à la préparation commandaire, en fait. Hein, c'est quand c'est plus quoi dire en entretien, t'inventes des mots. Tout ce qui touche aux commandités, par rapport au commandage, en fait. Ouais, voilà.
1: J'avoue que des fois, on sait plus trop quoi inventer. Moi, mon frère a mis quand même sur son CV japonais Notion, parce qu'il regarde Dragon Ball Z depuis qu'il est petit. Bon, ça lui a jamais servi, en tout cas. Sur Radio Fuego, pas besoin de vous faire passer d'entretien. 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Allez, je vous prépare David Guetta et Gillo. On va s'écouter Save Me Tonight juste après Rosalía sur Radio Fuego. Bienvenue.
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à votre frugoscope de ce lundi 29 juin. C'est l'anniversaire de la chanteuse Nicole Scherzinger. Les béliers pourraient avoir une excellente idée dès le début de la journée. Notez-la quelque part, elle pourrait devenir un beau projet dans les semaines à venir. Taureau, vous aurez envie de retrouver un peu de confort et de simplicité. Un moment partagé avec vos proches ou un petit plaisir du quotidien suffira à vous remettre de bonne humeur. Les Gémeaux, une surprise pourrait venir basculer votre emploi du temps. Pas de panique, ce changement pourrait finalement jouer en votre faveur. Cancer, vous serez plus sûr de vous que ces derniers jours. C'est le bon moment pour prendre une décision que vous repoussiez depuis quelques temps. Les Lions, vous êtes le signe amoureux du jour. Une rencontre, un compliment ou un geste tendre pourrait bien illuminer votre journée. Si vous êtes en couple, profitez-en pour casser un peu la routine. Vierge, vous pourriez avoir envie de commencer quelque chose de nouveau. Une activité, une formation ou même un défi personnel. Balance, votre téléphone pourrait bien sonner plus souvent que d'habitude. Entre invitations, nouvelles et messages, cette journée sera placée sous le signe des échanges. Scorpion, vous aurez l'occasion de montrer tout votre sang-froid face à une situation imprévue. Votre calme impressionnera votre entourage. Les Sagittaires, vous pourriez avoir envie de préparer une sortie, un week-end ou de penser à vos prochaines vacances. Se projeter dans de bons moments vous fera un bien fou. Capricorne, vous êtes le signe star du jour. Vos compétences et votre sérieux pourraient être remarqués. Une personne pourrait vous faire une proposition. Les Verseaux, vous êtes le signe fuego du jour. Vous débordez d'énergie et d'enthousiasme. Votre bonne humeur est communicative, mais évitez de vouloir tout faire en une seule journée. Et enfin Poisson, c'est vous qui êtes le signe chance du jour. Un heureux hasard, une bonne nouvelle ou une belle coïncidence pourrait vous faire sourire aujourd'hui. Gardez l'esprit ouvert. Mon conseil astro du jour, cette semaine commence avec une belle énergie. Osez dire oui à ce qui vous fait envie, même si cela vous sort un peu de vos habitudes. Le classique Fuego, c'est Rihanna qui débarque avec Umbrella, juste après Bizarrap sur Radio Fuego.

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1: Bon début de semaine, bon début de journée à l'écoute de Radio Fuego. C'est le moment de retrouver Anissa de Brooklyn Fit qui va nous donner des conseils pour sortir un petit peu du brouillard. Mais forcément, en ce début de semaine, on aurait peut-être eu envie de rester au lit plus longtemps, de prolonger le week-end. Mais grâce à Anissa, on va avoir des techniques pour démarrer la semaine du bon pied. Écoutez.
2: Le Radio Fuego, j'espère que vous allez bien. En tout cas, si vous sentez un petit peu dans le brouillard ou que votre cerveau rame, moi, je vous file ce matin trois activités ultra simples pour le booster. Et on commence tout de suite avec un petit peu de lecture. Je vous propose de lire 15 minutes par jour un article ou un chapitre de livre. Ça va activer votre concentration et votre mémoire et c'est tellement, tellement agréable. Deuxième activité, faites quelque chose de créatif, ce soit de l'écriture, du dessin, du coloriage. Même quelques minutes par jour vont suffire à stimuler votre cerveau. Et enfin, bougez, mon activité préférée, une petite marche rapide, une petite séance de yoga, du sport léger, ça va envoyer du sang et de l'oxygène à votre cerveau et ça va vous mettre de bonne humeur. Essayez-les dès aujourd'hui.

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1: Merci Anissa. J'ai Gordo et Rainy Zonvel qui arrivent à écouter Loco Loco. Ce sera juste après Reels B et Tuvacine sur Radio Fuego.

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1: On s'approche de 11h tranquillement ici sur Radio Fuego. Merci pour votre fidélité. Et direction le Watt de Fuego. Ce Watt de Fuego qui nous emmène à Dubaï avec la piscine la plus profonde du monde. Alors là, c'est un avis aux plongeurs qui trouvent le grand bain municipal un peu trop étroit. À Dubaï, la piscine Deep Dive, elle s'enfonce à plus de 60 mètres de profondeur. Elle contient 14 millions de litres d'eau et elle abrite une véritable ville engloutie, abandonnée sous l'eau avec des faux appartements, des tables de billard, des voitures à explorer en bouteille. C'est fascinant. Par contre, si vous laissez tomber vos clés au fond, comment vous dire, il va falloir être très très fort en apnée pour aller les récupérer. Moi j'adore l'idée, mais j'aime pas trop l'eau. Du coup je vous poste les vidéos sur nos réseaux sociaux. Vous allez voir, c'est assez impressionnant, c'est quand même très très joli. Hein. Mais il faut être un bon nageur, je ne vous le cache pas. Ici, pas besoin de savoir nager pour kiffer le Fuego Shot. Trois titres latinos qui s'enchaînent pour terminer l'heure sans interruption. Ça démarre avec Bad Bunny, on vous a offert ses places pour son concert Sold Out à Paris. On écoute tout de suite Noé Vaillol sur Fuego.
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1: C'est Belgique, FM DAB+, 07 66 22 66 54. Radio Fuego, on a fait une superstar en France. Avril, Delmar et Baya Ibe, écoutez. Première fois que vous l'avez entendue ici sur Radio Fuego, elle était sur la scène de Viva Fuego Festival pour le lancement officiel de Radio Fuego. Photo à retrouver sur nos réseaux sociaux. Radio Fuego, Avril Delmar, Pink Panthers et Lucenzo, découvert ici en France avec Limoncello. Son nouveau hit, c'est dans Puro Fuego.
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1: 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Et là, on kiffe avec Puro Fuego, dit Latino Dance sur Banshee en non-stop.
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1: Avec UGL, J Balvin et Altego, tout de suite, Toxic Pony.

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1: 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On continue avec le Fuego Shot 100% latino comme tout.

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0: Drake, Mia, Rao Alejandro et Willy William pour démarrer 13h dans la première radio latino dance urbaine en France, Suisse et Belgique.
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1: Belle après-midi avec la première radio latino dance urbaine en France, Suisse et Belgique, avec des milliards de streams, des milliards d'écoutes pour Romeo Santos et Prince Royce. Petit coup d'œil avec Prince Royce. 10 millions d'albums vendus dans le monde, 14 milliards de streams sur l'ensemble de son catalogue, 80 millions d'abonnés cumulés sur les réseaux sociaux. 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Romeo Santos et Prince Royce tout de suite, voici Dardos.
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Radio Fuego passe en mode été. Et toute l'année, c'est le soleil, c'est tous les numéro 1 latino dance, l'urbain, avec Dr. Yaro.

0: avec Dr Yaro est confirmé.
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0: Et elle est en pleine tournée mondiale, la tournée la plus rentable pour une artiste latine. C'est Shakira Algoto avec sa résidence qui arrive à Madrid avec 11 dates, avec 50 000 places par date sur un stade éphémère à son nom. Le Shakira Stadium, ce sera sa résidence du côté de Madrid pour terminer.

0: écoute en entier dans un instant. Passe un très très bel été avec la première radio latino dance urbaine. Maluma également et Quevedo avec Niboracho.
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1: Sur la radio officielle de l'été, de la chaleur, du soleil, on va danser tous ensemble. Latino Dance Urban Music, mixé par Hector Ortega et Mickaël González. Ça se passe ce soir à partir de 22h jusqu'à minuit. On a pensé à vous là pour ambiancer vos soirées d'été. Hector Ortega et Mickaël González, les DJ numéro 1 de Barcelone. L'émission, c'est Barcelona Mix, avec encore un beau programme là pour ce soir. Je peux vous dire qu'ils vous ont déniché des pépites 100% summer, 100% été, à retrouver ce soir. Romeo Santos et Prince Royce, en ce moment, vous fait gagner leur concert. Je vous dis tout. Et attention, soyez prêts, puisqu'ils arrivent dans Puro Fuego Dit Latino Dance Urbain avec Samurai J, numéro 1 italien révélé en France.
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1: Ah, je vous l'avais dit, Romeo Santos et Prince Royce à l'instant sur Radio Fuego. 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Je continue à enchaîner Puro Fuego avec Shakira et Burna Boy. Voici

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1: Faites-nous kiffer, faites-nous rêver, voyager. Tout de suite, voici MC Ménor JP sur Radio Fuego.
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0: avec Lenny, c'est Antidote, une nouveauté Radio Fuego juste après Alpha et les Offenbach For To The Floor pour démarrer 15h, première radio latino dance urbaine.
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1: 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En attendant, Puro Fuego, dit Latino Dance Urban Non-Stop, avec David Guetta, le DJ numéro 1 France. Save Me Tonight, Daddy Yankee et Lucenzo.
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0: demain, on retrouvera Paola Reyes pour Sin Fronteras, un voyage dans les cultures. C'est notre globe trotteuse à nous, hein, ici sur Radio Fuego. Elle va vous faire découvrir une nouvelle destination demain dans Hola Fuego avec Mam dès 7h jusqu'à 11h. En attendant, je continue. Puro Fuego, dit Latino Dance Urban Machine Non-Stop avec Dr. Yaro, disque de platine minimum. Ça arrive juste après le mix de Gims.
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2: Gims, Ilia et Luisa Sonza sur

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1: Allez, bienvenue dans Buena Onda. Ici, c'est dose quotidienne de soleil, de good vibes et des hits qui cartonnent partout dans le monde. On est avec vous en France, en Suisse et en Belgique, en DAB+. Première radio latino dance et urbaine avec que des hits. Urbaine avec que des hits numéro 1. La preuve, je vais vous passer très vite. Le dernier son de J Balvin s'est sorti il y a quelques jours. Godzilla en collab avec Wesco et Ovi on the Drums. Un morceau qui revisite le mythique I Like to Move It, version latino et qui fait déjà partie des gros titres de l'été. J Balvin qui était en concert en Colombie ce week-end et qui sera la tête d'affiche du mythique festival Rock in Rio au Brésil en septembre prochain, ça promet. On est toujours dans le Puro Fuego avec vos 10 hits d'affilée sans pub. Et juste avant J Balvin, je vous passe le hit Ama Piano de Ashake et Olamide sur Fuego, c'est maintenant.

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1: Buena Onda, Radio Fuego. 16h20 avec Emily sur Radio Fuego.
2: Latino Dance Urban Music, bienvenue sur Fuego. Bon lundi, on vous accompagne à votre sortie du taf et aux sorties d'exam aussi. Un grosse pensée aujourd'hui pour les collégiens qui passaient le brevet. Aujourd'hui, je crois que c'était histoire, géo et sciences. Grosse journée hein, pour eux qui se termine. Donc là, clairement, on souffle un peu, courage. On se détend et demain, je crois que c'est les maths. Donc, dernière épreuve pour beaucoup, celle qui fait souvent un petit peu stresser. Courage à vous, dernière ligne droite. Après ça, c'est l'été, les vacances et le soleil qui vous attendent. De notre côté, c'est l'heure du Fuego Shot. Hein. Ça, c'est clairement la marque de fabrique Fuego. À chaque fin d'heure, c'est 100% latino sur Fuego avec un classique, un hit et une nouveauté. Et c'est parti, on y va avec Mike Towers en feat avec Daddy Yankee, Bad Bunny et on démarre avec le trio Castro, Capo et Gangsta. Le hit s'appelle La Villa, c'est un gros carton et c'est maintenant sur Fuego.
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0: musique, bienvenue sur Fuego tout le monde. Lundi aujourd'hui, ce soir, gros match, hein. Il y a l'équipe du Brésil qui joue à 19h. Et franchement, moi c'est une équipe que j'adore regarder jouer. Avec la France aussi évidemment. Et le Portugal, forcément un petit peu plus perso. Ça fait partie des équipes, je trouve, qui mettent vraiment du spectacle à chaque match. C'est aussi ça, l'ambiance Coupe du Monde. On regarde, on commente, on vit les matchs à fond. C'est exactement l'énergie Fuego, ce côté passion, fiesta, émotion. Je vais pas vous mentir, je vais essayer de suivre le match pendant l'émission, faut pas le dire. Qui dit Coupe du Monde dit forcément Shakira. Le hit Die Die a été choisi comme hymne officiel de la compétition. Le Brésil joue ce soir, c'est parfaitement le moment de l'écouter, histoire de se mettre un petit peu dans l'ambiance. Shakira et Burna Boy, tout de suite sur Radio Fuego.
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0: Là, on papote en off, on vous montre les coulisses, on vous balance des sondages, il y a des surprises aussi. C'est un peu notre QG privé avec vous. Voilà, on est aussi évidemment sur Facebook, X et TikTok, on est partout avec vous. Et si vous avez envie de nous envoyer des vocaux, faire une petite dédicace, pourquoi pas, bah là encore, pas de problème, on a un numéro WhatsApp pour ça, c'est le 07 66 22 66 54. Bientôt 18h, c'est l'heure du Fuego Shot, 3 hits latino à la suite qu'on vous balance là maintenant. Et là, on va s'écouter J Balvin et Willy William Ozuna. Et on commence avec Ale et le hit Capa sur Fuego.
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0: en tête des charts latino. Et forcément, Karol G, elle est sur Fuego, évidemment. On va repartir ensemble avec le Puro Fuego maintenant. C'est 10 sons d'affilée sans aucune pub, avec pour la suite Tout ce que j'aime. Bad Bunny, Tate McRae et le nouveau Lucenzo. C'est Limoncello sur Fuego.
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1: Docteur Yaro est le hit confirmé sur Fuego. Et ce hit-là, il vous l'a chanté hein, sur la scène du Viva Fuego Festival. Là, ça fait déjà plus d'une semaine que c'est passé. C'était fou, c'était beau. Ce festival a été incroyable. Et ça, c'est grâce à vous. On a fait une fête monumentale. J'ai adoré vous voir danser aux quatre coins de la salle Fiducia Lasteria. On a voulu inaugurer Radio Fuego. Je crois que ce lancement, il est réussi. Et du coup, bah, c'est certain, hein, y aura d'autres concerts, il y aura d'autres événements Fuego. En attendant, si vous voulez revivre ce moment, on vous a mis plein de photos et de vidéos sur Insta, radio.fuego-8off. Radio Fuego, c'est la radio du soleil, les copains, vous le savez. Et là, je vais vous en donner encore plus avec le Fuego Shot. Là, on est parti pour 3 hits 100% latino à la suite. Sans pause, on les enchaîne. Je vous passe tout de suite Arcandrel, le feat Shakira Bele. Et on démarre avec le hit Jet Ski de Pedro Sampaio.
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Lyon, les chanceuses qui ont gagné leur place vendredi ici même. Et les filles, on veut des photos et des stories à tout va. Hein. Mentionnez Fuego histoire que l'on voit ça et qu'on partage un petit peu votre kiff par procuration. Et pour les autres, ne vous inquiétez pas, les cadeaux sur Fuego, ça ne s'arrête jamais. D'ailleurs, en ce moment, on vous offre vos places pour Prince Royce et Romeo Santos à Paris. Donc, vous voyez, ça continue. Retour au Puro Fuego avec vos 10 hits d'affilée à la suite et sans pub. Je vous passe Daddy Yankee, le son de Naika que je surprends.

c'est la fin de Buena Onda, mais restez là, hein, parce que ça continue évidemment sur Fuego. Il y a Valentin qui arrive avec Ritmo, et comme on est en mode été et fête non-stop, à partir de 22h, vous retrouvez le Barcelona Mix, et là, attention, hein, le Barcelona Mix, c'est Hector Ortega et Miguel González, deux énormes DJ catalans qui font vibrer Barcelone. 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

0: soir à tous, détendez-vous ici, c'est Radio Polo. Valentin pour vous accompagner jusqu'à 22h dans l'émission Rythmo. Vous l'aurez compris ici, c'est que des sons qui donnent du rythme à votre playlist. Voici Bébé Rexha, New Religion.
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2: Bonsoir à tous et bienvenue sur Radio Fuego. Je m'appelle Valentin, j'aurai le plaisir de vous accompagner une bonne partie de l'été entre 20h et 22h. On est là pour se détendre avec tous les sons qui donnent du rythme à votre radio, avec à l'instant bien sûr Molly et le fameux Shakito du Max. Les sons latino Dance Urban ne s'arrêtent jamais. On va retrouver le talent italien Samurai J qui était avec nous lors du Viva Fuego Festival. C'était il y a une quinzaine de jours, vous étiez vraiment incroyable pour cet événement qui s'est passé à la Fiducial Astaria à Lyon. Et donc il a fait un show exceptionnel avec Obsession. Obsession à découvrir ou redécouvrir dès maintenant dans Ritmo jusqu'à 22h. Belle soirée.
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1: Avril Delmar sur Radio Fuego ce soir dans Rythmo, hein, jusqu'à 22h. Avril Delmar qui était avec nous aussi sur la scène du Viva Fuego Festival. Elle a fait elle aussi un show exceptionnel. Vous retrouvez toutes les vidéos et les meilleurs moments du Viva Fuego Festival si vous n'étiez pas présent sur les réseaux sociaux de la radio, la page Facebook Radio Fuego et l'Instagram Radio Fuego. On va retrouver maintenant les Lyonnais, Trinix avec Vaiti Bora, et on salue donc tous les Lyonnais qui nous écoutent en FM et en DAB+, et puis on salue aussi la Belgique et la Suisse branchée Radio Fuego. C'est ça Rythmo, c'est

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1: La superstar du son dance Bormin avec son dernier titre Boy Don't Cry. Vous avez même pu entendre en exclusivité son nouveau titre si vous étiez avec nous au Viva Fuego Festival il y a quelques semaines en arrière. Un événement que vous avez peut-être raté aux côtés d'Avril Delmar, Willy William ou encore notre ami Samurai J. Vous retrouvez toutes les vidéos et les audios sur les réseaux sociaux de la radio, la page Facebook Radio Fuego, l'Instagram Radio Fuego et bien sûr le TikTok qui est disponible toute la journée et toute la soirée. On continue cette soirée, peut-être sur la terrasse en train d'écouter tous les sons urban, latino, dance, ils sont tous là. Et là, on se fait plaisir avec Bayless et la Plena ce soir sans Fuego.
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1: Farruko, Gracie et Steve Aoki ce soir sur Radio Fuego. 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On va retrouver Lucenzo dans un instant avec Limoncello. Son dernier titre est Bruno Mars dans Ritmo.
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Lupo Savoir sur DJ Goja, ça donne Michiko et c'est franchement un son qui fait du bien, son caliente sur la radio de tous les numéros 1 Latino, Dance Urban, France, Suisse, Belgique. On est tous là avec bien sûr maintenant le son urbain de Gims et Gazos, Triple S ce soir dans Ritmo.

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1: Ce son, vous l'avez découvert avant toutes les autres radios, forcément, sur la radio de tous les numéros, Latino Dance Urban, UGL El Solto, Jamaican, Bam Bam. On va se laisser en compagnie de Karol G pour le Fuego Shot, là, qui arrive dans un instant. Trois sons latino pour bien finir l'heure, avec aussi Maluma et Bad Bunny. Et puis moi, j'aurai le plaisir de vous retrouver demain, entre 20h et 22h, toujours sur Radio Fuego. The Social Music, passez un bon début de semaine, et on est ensemble, donc, avec tous les numéros. Bisous, bye bye, c'était Valentin sur Radio Fuego.
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